0: C'est vous, t'as dû faire pour l'intéresser.
1: Hello.
0: Tennessee 088 985 621.
1: D'accord.